0: Oui, il y a un plan qui était des connards.
1: Kokani.
0: Alors, parce qu'il y a des modèles qui sont très très très très très très très très très très très très très très très très très très très très très très très très très très très très très très 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